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1: Il est 7h en temps universel, 2h de plus ici en Allemagne. Soyez les bienvenus à l'écoute d'Info Matin, Constance Fischer au micro.
2: Et Eric Topona, bonjour à toutes et à tous. À la une de ce mardi 19 mai 2026, l'épidémie d'Ebola continue de se propager dans l'est de la République démocratique du Congo. Après la province de l'Ituri, c'est celle du Nord Kivu qui est également touchée. Nous verrons quelles sont les mesures mises en place par les autorités pour limiter les dégâts.
1: Nous allons aussi dans l'est du Tchad ce matin où les réfugiés soudanais sont exposés à des violences sexuelles et au Mali où la chaleur détériore encore un peu plus les conditions de détention dans les prisons surpeuplées.
2: Dans un gros quart d'heure, Bob Barry va nous rejoindre pour l'actualité sportive et puis en toute fin d'émission, comme tous les mardis, le reportage santé, le reportage qui nous amène aujourd'hui en Côte d'Ivoire, la Côte d'Ivoire qui innove en matière de lutte contre le paludisme.
1: Mais pour l'heure, direction le Flash Info avec vous Eric. Et après Donald Trump, c'est au tour de Vladimir Poutine de se rendre en Chine.
2: Tout à fait. Ce mardi après-midi, le président russe est attendu à Pékin. Il devra y rencontrer, je cite, son bon ami de longue date, Xi Jinping, dans le but de consolider la solidité des relations sino-russes. Cette visite a eu lieu moins d'une semaine après l'accueil triomphal de Donald Trump à Pékin. Le locataire de la Maison Blanche venait à peine d'achever sa visite, la première d'un président américain en Chine depuis 9 ans, que la venue du chef de l'État russe à Pékin a été officialisé.
1: L'opposition taïwanaise n'a pas réussi à renverser le président Lai Ching-te.
2: En effet, les députés de l'opposition à Taïwan ont manqué leur tentative de destitution du président Lai Ching-te. Le nombre de votes en faveur de la motion étant largement inférieur au minimum nécessaire. La destitution du président taïwanais a reçu le soutien de 56 députés, tandis que 50 ont exprimé leur désaccord. Le nombre de votes en faveur n'a pas atteint le minimum requis des deux tiers des 113 sièges de Yuan législative pour que la proposition de destitution soit acceptée.
1: Au Japon, l'économie demeure robuste, mais les répercussions du conflit au Moyen-Orient posent une menace.
2: Oui, l'économie japonaise a résisté au premier trimestre 2026 avec une croissance de 0,5%, mais l'inflation entraînée par la guerre au Moyen-Orient complique l'équation pour Tokyo, confrontée à une envolée de ses rendements obligatoires et qui réfléchit à un budget supplémentaire. D'après les données officielles dévoilées ce mardi, le produit intérieur brut de la quatrième puissance économique mondiale a connu une hausse de 0,5% entre janvier et mars par rapport au trimestre antérieur, soutenu par des exportations robustes et des actions de relance.
1: Peter Magyar en Pologne et en Autriche pour restaurer les relations.
2: Oui, le chef du gouvernement hongrois effectue une visite de 2 jours en Pologne à partir de ce mardi dans le but de restaurer des liens qui ont été détériorés depuis l'agression russe de l'Ukraine à cause des relations étroites qu'entretenait son prédécesseur Viktor Orban avec Moscou. Selon plusieurs analystes, en choisissant Varsovie pour sa toute première visite officielle, Peter Magyar cherche non seulement à se distancier de Viktor Orban, mais il souhaite aussi contribuer à constituer un groupement de pays d'Europe centrale influents au sein de l'Union européenne.
1: Une loi sur le viol en Italie connaît des retards et suscite l'inquiétude des militants.
2: Les promoteurs de la loi considérée comme un triomphe pour les femmes touchées par des viols ou des violences sexuelles expriment leurs inquiétudes face à la stagnation de son passage au Sénat italien. Ils soulignent que l'extrême droite a contrecarré une définition plus stricte du consentement. Laura Boldrini, députée de centre-gauche, a déclaré à nos confrères de l'agence France-Presse qu'elle avait initialement proposé ce projet de loi pour mettre un terme à des jugements monstrueux où les magistrats considéraient le consentement féminin comme implicite parce qu'elle avait accepté d'être amenée chez elle en voiture ou qu'elle n'avait pas fermé la porte de la salle de bain.
1: Les inquiétudes des Nations Unies.
2: Quasi chaque semaine, l'équivalent en surface de plancher de la ville de Paris est construit à travers le monde. Les Nations Unies ont alerté ce mardi que l'industrie du bâtiment et de la construction a diminué ses initiatives pour atténuer son initiative en son un immense impact environnemental. Selon le rapport du Programme des Nations Unies pour l'environnement sur le secteur de la construction et du bâtiment, environ 12,7 millions de mètres carrés de surface de plancher sont érigés chaque jour dans le monde. Et puis, pour terminer, lancement sur orbite d'un nouveau satellite, le satellite S-1000, conçu pour étudier les vents solaires qui affectent le champ magnétique terrestre, a été mis en orbite ce mardi depuis le centre spatial de Kourou, situé en Guyane française. Vega C a décollé très rapidement avec à son bord le satellite S-1000 dans le cadre d'une mission élaborée et réalisée en collaboration entre l'ESA, l'Agence spatiale européenne, et l'Académie chinoise des sciences. Et vous le savez, Constance, j'aime bien tout ce qui concerne l'espace.
1: D'accord, très bien. Le Flash Info avec Eric Topona, il est 7h05 en temps universel.
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1: Et on poursuit notre édition matinale avec l'évolution de l'épidémie d'Ebola dans l'est de la République démocratique du Congo. Nous vous proposons tout d'abord d'écouter le porte-parole du gouvernement congolais, Patrick Muyaya, qui s'exprimait devant la presse hier soir. John Kanyunyu, l'un de nos correspondants à Kinshasa, était sur place.
3: Le ministre de la Santé nous a transmis les dernières informations. Deux zones de santé supplémentaires ont été touchées. Avant, nous avions les zones de Mongualou, de Bounia et des Rwampara. Aujourd'hui, nous avons la zone de Niakoundé pour ce qui concerne la province de l'Ituri. À Butembo, la zone de santé de Katwa a été touchée, mais aussi Goma. Il y a deux cas à Katwa et un cas à Goma. Nos équipes sont en train donc de travailler à rechercher des cas suspects. 80 morts, c'était vendredi. On en compte 118. Alors, il est recommandé principalement à nos populations partout d'abord de ne pas céder à la panique. Le gouvernement communiquera de manière régulière. Vous savez que nous avons une expérience en matière de gestion des épidémies et toutes les équipes sont à pied d'œuvre dans les parties qui sont touchées pour que la réponse puisse être donnée. Ce n'est pas une maladie mystique comme beaucoup tendent à les croire sur le terrain. Et dans des cas comme c'est une maladie qui s'est transmise par contact, on doit faire attention à éviter des rassemblements.
1: Patrick Muyaya, le porte-parole du gouvernement congolais sur les dernières évolutions de la 17e épidémie d'Ebola. Entre-temps, le ministère congolais de la Santé vient tout juste de donner de nouveaux chiffres et parle désormais de 131 décès estimés sur 513 cas suspects. Vous l'entendiez, Patrick Muyaya a indiqué que deux zones de santé supplémentaires sont désormais touchées. Il s'agit de Niakoundé dans le territoire d'Irumu en Ituri, à environ 45 km au sud-ouest de Bounia, et de Katwa, une zone de santé située à Butembo, l'une des principales villes du Nord Kivu.
2: Et pour ce qui est de Butembo, il s'agit en fait de deux malades décédés en provenance de l'Ituri. Ces deux cas testés positifs à Butembo portent à trois le nombre de cas enregistrés dans la province du Nord Kivu après celui de Goma rapporté dimanche.
1: Et le gouverneur du Nord Kivu a immédiatement annoncé une mesure pour tenter de limiter les dégâts. À Beni, Pascal Muhindo Mapenzi nous en dit plus.
4: La réaction des autorités du Nord Kivu, loyales au pouvoir de Kinshasa, a été immédiate. Elles suspendent les transferts des dépouilles en provenance de l'Ituri. Seuls les dépouilles accompagnés d'un test négatif à Ebola seront acceptés. Le vice-gouverneur du Nord Kivu, Lusego Karawa, a annoncé la mesure ce lundi 18 mai, lors d'une descente dans une localité située à la frontière entre les deux provinces du Nord et de l'Ituri.
5: Avant que la dépouille quitte la province sœur de l'Ituri, pour ici, nous devons avoir tous les rapports qui ne sont pas liés au virus Ebola. C'est important parce que le fait de faire traverser le cadavre de quelqu'un qui est mort du virus Ebola, ça pose un problème.
4: Selon les autorités sanitaires, les deux cas confirmés à Butembo concernent les personnes décédées en Ituri dans la zone de Mongualou, épicentre actuel de l'épidémie. Leur corps avait été transféré à Butembo pour être enterré avant la confirmation de la maladie. Les autorités sont à pied d'œuvre afin de retrouver toute la chaîne des contacts liés au décès. Un travail difficile, sachant que les enterrements traînent généralement du monde pour les cérémonies rituelles. À Butembo, les souvenirs de la précédente épidémie d'Ebola restent encore très présents dans les esprits. Pour Julie Mouissa, mère de famille, l'annonce des nouveaux cas dans la ville a ravivé un traumatisme qu'elle pensait avoir laissé derrière elle.
6: Je me rappelle à 2018, quand j'étais admise au centre de traitement d'Ebola avec un enfant de moins d'une année. C'était une période très difficile pour moi. Encore on sera peut-être confiné et on ne sera plus épanoui. Les églises aussi, peut-être qu'on va encore fermer avec nos enfants à l'école. Qu'est-ce qui va se passer?
4: Comme elle, de nombreux habitants redoutent de revivre une nouvelle crise sanitaire alors que la région est déjà confrontée à l'insécurité et au déplacement des populations. Ferdinand Kambale, habitant de Beni, se prépare lui aussi à de nouvelles restrictions.
7: Vous savez, dans cette zone, il y a l'insécurité qui nous fait vraiment souffrir. Et voilà maintenant encore Ebola et nous avons vraiment peur. Donc notre mode de vie doit complètement changer.
4: D'abord signalé à Mongoualou, Rwambara puis Abouni, à la capitale de l'Ituri, l'épidémie touche désormais les villes de Goma et Butembo, deux cités de l'Est de la RDC, déjà profondément fragilisées par les conflits armés. À Beni, Pascal Mouindoma-Penzi pour la Deutsche Welle.
1: Et à noter également qu'un médecin missionnaire américain figure parmi les nouveaux cas positifs de la maladie à virus Ebola. D'après des sources sanitaires, le ressortissant a été testé positif après avoir soigné des patients à l'hôpital de Niakoundé.
2: Et les États-Unis ont annoncé hier un renforcement des contrôles sanitaires aux frontières pour les voyageurs aériens en provenance des pays touchés en Afrique. La principale agence sanitaire des États-Unis restreint par ailleurs temporairement l'attribution de visas pour les étrangers ayant voyagé dans ces zones. Le département d'État américain a quant à lui déclaré dans un communiqué avoir débloqué 13 millions de dollars d'aide pour des opérations d'intervention immédiate.
1: Et toujours à propos d'Ebola, des habitants de Bunia, chef-lieu de la province de l'Ituri, ont rapporté une hausse inquiétante des prix des matériels de prévention comme les cache-nez ou les désinfectants. Selon plusieurs sources locales, cette flambée des prix complique les efforts de riposte, en particulier pour les familles vulnérables comme les déplacés de guerre et les ménages à faible revenu. Parallèlement, selon les informations de notre correspondant en Ituri, aucun dispositif de riposte n'est encore visible. Hier, en tout cas, aucun centre d'isolement n'était visible à Bunia, par exemple, et les kits sanitaires restent encore insuffisants malgré le soutien de l'Organisation mondiale de la santé.
2: L'OMS qui a ouvert hier son assemblée annuelle à Genève en Suisse, selon son directeur général Tedros Adhanom Ghebreyesus, l'antivirus et Ebola ne sont que les dernières crises en date d'une époque dangereuse et source de division. Son discours principal est attendu ce mardi.
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1: Et vous écoutez Info Matin aussi au Tchad, où nous nous rendons à présent.
2: Et les réfugiés soudanais qui vivent dans l'est du pays ne sont pas totalement à l'abri des violences, malgré les mécanismes de protection mis en place par les agences humanitaires.
1: Des jeunes filles et des femmes continuent de faire notamment l'objet de violences sexuelles, de viols perpétrés à l'intérieur des camps, mais aussi en dehors. Le reportage de notre correspondant en déplacement dans la région, Blaise Dariostone.
8: J'étais partie chercher des fagots en brousse et au retour j'ai été prise de force par 5 hommes qui m'ont violée à tour de rôle.
9: Zenaba, la vingtaine révolue, est l'une des nombreuses réfugiées soudanaises doublement victimes de la guerre au Soudan. Après avoir perdu ses parents, elle a fui pour se réfugier dans l'est du Tchad avec ses frères. Installée dans le camp d'Iridima Iriba dans le Wadi Fira il y a 2 ans, elle raconte sa mésaventure un soir.
8: À la suite de ce viol, je suis tombée enceinte et je vis aujourd'hui avec un enfant sans père. Mes frères ont considéré cela comme un déshonneur pour la famille, donc ils m'ont battue et forcée à me marier à un vieil homme, un non-voyant. Je n'aime pas cet homme, je suis très malheureuse.
9: Selon plusieurs rapports, environ 4000 femmes réfugiées ont été victimes de violences basées sur le genre, dont une centaine de cas de viol en 2025. Ces actes sont parfois commis à l'intérieur des camps. C'est ce que déplore Madina Abdelaziz Mahamat, membre du comité de gestion des plaintes pour les victimes de viols à Adré.
10: Il y a beaucoup de viols. Tu ne peux pas envoyer un enfant pour aller faire le marché vers 17h, 18h. Tu ne peux pas traverser le marché à 7. Même certains coins, vraiment, le viol est devenu tellement accéléré même. À l'intérieur des camps, même au centre de la ville aussi.
9: Une situation qui préoccupe Kitoko Gatangulu, la ministre d'État, ministre de la Femme et de la Petite Enfance.
11: Les violences faites aux femmes et aux enfants sont récurrentes. Dans les camps, on a eu des cas qui ont été évoqués. On a justement des centres de prise en charge avec le soutien de l'UNFPA qui a cette charge de prendre en charge d'un point de vue juridique, d'un point de vue d'autonomisation, d'un point de vue psychologique, ces femmes-là. Donc notre devoir, c'est toujours de faire ces plaidoyers, de faire des sensibilisations, y compris dans les camps, de sensibiliser les gestionnaires de ces camps-là et de leur demander aussi de prendre leurs responsabilités.
9: Certains de ces actes de violence sexuelle ne sont pas déclarés par peur et par honte des victimes, ce qui rend encore plus difficile le travail des agences de protection humanitaire sur le terrain. Blaise Dariuston, de retour de l'Est du Tchad à N'Djamena, pour la Deutsche Welle.
8: En plus bref, maintenant au Niger, le régime militaire et plusieurs sociétés chinoises qui exploitent du pétrole dans le pays ont conclu une série d'accords pour relancer la production et les exportations de brut. Annonce faite hier par le ministre nigérien des Affaires étrangères un an après un épisode de tension. Les autorités nigériennes reprochaient notamment aux entreprises chinoises leur mépris de la réglementation nationale et le manque de valorisation des salariés.
2: Et les accords signés hier stipulent notamment que la sous-traitance se fera au profit des entreprises nigériennes locales, que les salaires entre personnel expatrié et local seront harmonisés. Par ailleurs, 450 postes devraient être créés d'ici 2030 dans le cadre de ces accords au profit des Nigériens.
8: Des nouvelles du Cap-Vert, où le principal parti d'opposition, le Parti africain pour l'indépendance du Cap-Vert, a remporté les élections législatives de dimanche avec 46% des votes selon les résultats provisoires.
2: Son dirigeant Francisco Carvalho, qui a déjà revendiqué la victoire, devient donc le nouveau premier ministre du pays en remplacement d'Ulysse Correa de Silva, qui était à la tête du gouvernement depuis 10 ans. Celui-ci a reconnu sa défaite, la défaite de son parti, et d'y avoir appelé le nouveau premier ministre pour le féliciter. L'archipel de 500 000 habitants situé à environ 600 km au large du Sénégal est réputé être un modèle démocratique sur le continent africain. Depuis les élections libres de 1991, le pays n'a enregistré aucun incident ni violence liés aux élections et à leurs résultats. Et à leurs résultats, ce qui est à saluer. Info matin, 7h16 en temps universel. 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
8: Au Mali, les détenus de la maison centrale d'arrêt de Bamako traversent des moments particulièrement difficiles.
2: La forte chaleur qui prévaut actuellement dans le pays, encore leur détention, donc la forte chaleur qui prévaut actuellement dans le pays détériore encore leurs conditions de détention. Compte tenu du nombre surélevé de prisonniers, la hausse des températures engendre même parfois des décès en cellule.
8: Une situation qui mobilise les organisations de défense des droits humains et les autorités pour désengorger les prisons. C'est ce que nous explique Mahamadou Kan, notre correspondant à Bamako.
13: La maison centrale d'arrêt de Bamako, ou MCA, avait, quand elle a été inaugurée en 1951, une capacité d'accueil de 400 détenus. C'était encore la période de la colonisation. Aujourd'hui, l'établissement pénitentiaire, situé en plein cœur de la capitale malienne, compte plus de 3000 pensionnaires. Des opérations de transfert régulières permettent à ce nombre de baisser, mais pas assez pour désengorger la prison. C'est ce dont témoigne ce ex-détenu qui préfère garder l'anonymat.
14: Je raconte.
13: Les détenus ont ainsi du mal à s'allonger ou à dormir, compte tenu de leur nombre largement au-dessus de la moyenne. Sur place, si tu n'as pas un proche qui te donne un coup de main, les questions liées à l'alimentation ou encore à l'accès aux soins demeurent des défis croissants. La lenteur dans l'exécution des procédures judiciaires, mais aussi les détentions préventives, sont les principales causes de cette surpopulation qui a des conséquences notamment en cette période de l'année où les températures peuvent grimper jusqu'à 42 voire 44 degrés à Bamako. En période de canicule, il y a beaucoup de décès en cellule au niveau de la MCA, la maison centrale d'arrêt. Cela est principalement dû à l'étroitesse des cellules. Cela provoque malheureusement des maladies ou des décès parmi les détenus. Toutefois, des initiatives existent pour désengorger les prisons afin de rendre la vie plus agréable à ces justiciables privés de liberté. Le projet Passerelle a, dans ce cadre, été lancé en février 2021. 2006. Ces activités viennent de démarrer à l'initiative d'Avocats sans frontières Canada, de Trujillo de Mali, la CNDH, la Commission nationale des droits de l'homme, avec l'appui de l'Union européenne. Il a pour objet d'améliorer d'ici à 2027 les conditions de détention à la MCA. Pour désengorger la grande prison de Bamako, les autorités de la transition ont procédé en 2022 à l'ouverture du centre de détention moderne de Kenyoroba, situé à une soixantaine de kilomètres de Bamako. L'établissement peut accueillir jusqu'à 2500 détenus. Mahamadou Kana, Bamako pour la Deutsche Welle.
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1: Et c'est Bob Barry ce matin qui nous présente la chronique sportive. Il est avec nous en studio et on commence, Bob, avec l'athlétisme et la fin des championnats d'Afrique 2026 à Accra, au Ghana.
14: Oui, pendant plusieurs jours, la capitale ghanéenne a vibré au rythme des performances du gratin continental. Et comme souvent, deux nations ont dominé les débats, le Kenya et l'Afrique du Sud. Les Kenyans, portés par leur tradition d'excellence dans les courses de fond, terminent en tête du classement général avec 17 médailles, dont 6 en or, une suprématie confirmée déjà observée lors de la précédente édition. Derrière, l'Afrique du Sud s'offre une belle moisson avec 14 médailles, tandis que l'Éthiopie complète le podium. Les Éthiopiens repartent avec 15 breloques, mais payent un nombre d'or moins important.
2: Et parmi les performances marquantes, Bob, celle de la Sénégalaise Sally Sarr.
14: La triple sauteuse de 23 ans a réalisé un véritable récital. Déjà sacrée en 2024, la Sénégalaise conserve son titre avec autorité grâce à un bond à 14,79 mètres. Une performance nette sans appel qui lui permet de signer un doublé continental et de confirmer son statut de valeur sûre de l'athlétisme africain. Un mois encore sur le Sénégal. Le pays a été choisi par la CAF pour abriter l'édition 2026 du Beach Soccer ou le football de plage.
1: Cap à présent, Bob, sur le football et les éliminatoires de la CAN 2027.
14: Et oui, on allait y arriver. La Confédération africaine de football procède ce mardi même au Caire en Égypte. Au tirage au sort, 48 nations sont concernées et seront reparties en 12 groupes de 4 selon un nouveau système basé sur 4 chapeaux. Sans surprise, les grandes puissances du continent se retrouvent dans le premier chapeau. On y retrouve notamment l'Égypte, le Maroc, le Sénégal, le Nigeria ou encore l'Algérie, mais aussi la Côte d'Ivoire, le Cameroun et la République démocratique du Congo. Attention toutefois au deuxième chapeau, particulièrement dense là-bas avec des équipes capables de bousculer la hiérarchie. Le Ghana, le Cap-Vert, la Guinée ou encore la Zambie pourraient bien jouer les troubles faites. À noter également la présence des trois pays hôtes, le Kenya, l'Ouganda et la Tanzanie, qui participent à ces éliminatoires, rendant ainsi la configuration encore plus incertaine.
2: Autre actualité, à moins d'un mois de la Coupe du Monde, la République démocratique du Congo a dévoilé sa liste, la liste de ses joueurs.
14: Le sélectionnaire Sébastien De Sabre reste fidèle à son ossature, celle qui avait atteint, vous vous souviendrez, les huitièmes de finale de la CAN 2025 au Maroc. Johan Wissa est bien présent, tout comme Gédéon Kaloulou, de retour après blessure. Gaël Kakuta fait lui aussi son retour dans le groupe. Les Léopards évolueront dans un groupe relevé avec le Portugal de Cristiano Ronaldo, la Colombie et l'Ouzbékistan.
1: Enfin, un retour qui fait déjà beaucoup parler, celui de Neymar avec le Brésil.
14: Et ce n'est pas une boutade. Absent des terrains internationaux depuis près de 3 ans, l'attaquant signe son grand retour en sélection. Une annonce qui suscite un immense engouement, tant son influence a marqué la Seleção ces dernières années. Et puis en coulisses, vous le savez aussi, ça bouge du côté du Real Madrid. Le club espagnol serait en passe de confier son banc à José Mourinho après une saison blanche. Un retour qui, s'il se confirme, Constance, marquerait un nouveau tournant pour la Maison Blanche.
1: Que de suspense. Merci Bob Barry. On le rappelle, le mondial, ça commence le 11 juin. On sera bien sûr au rendez-vous.
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1: Actualité oblige, on parle bien sûr beaucoup d'Ebola en ce moment, mais d'autres maladies continuent aussi de faire des victimes. Le reportage santé nous conduit ce matin en Côte d'Ivoire, où un centre de recherche se distingue par son expertise et ses innovations dans la lutte contre le paludisme. Ce site, situé à Tiassalé, à environ 120 km au nord d'Abidjan, est aujourd'hui l'un des rares au monde à pouvoir évaluer l'efficacité de nouveaux outils antivectoriels selon des normes les plus strictes. Julien Adaillé et ce reportage.
15: Tiassalé, localité située à un peu plus de 120 km au nord d'Abidjan, le Centre suisse de recherche scientifique en Côte d'Ivoire a implanté une station expérimentale dédiée à la lutte contre le paludisme. Sur ce site, des cases expérimentales ont été spécialement aménagées pour reproduire des conditions de vie réelles. Des volontaires y participent à des essais encadrés permettant aux chercheurs de tester l'efficacité de nouveaux outils de lutte contre les moustiques, principaux vecteurs de la maladie. Selon le docteur Émile Chikaya, responsable du laboratoire d'entomologie du CSRS, ces travaux consistent notamment à observer le comportement des moustiques face à différents dispositifs innovants, moustiquaires améliorés, répulsifs ou encore technologies visant à réduire la présence des insectes dans les habitations. L'objectif est clair, identifier les solutions les plus efficaces adaptées aux réalités locales afin de renforcer la prévention et réduire durablement la transmission du paludisme en Côte d'Ivoire et dans la sous-région.
16: Chaque jour, nous avons des volontaires qui dorment sous la moustiquaire de 20h jusqu'à 5h du matin. Ce sont des fenêtres qui permettent aux moustiques de rentrer, mais le moustique ne peut pas ressortir. Donc du coup, soit les moustiques restent au niveau du compartiment case, soit les moustiques sont capturés au niveau du compartiment piège. Et le matin, chaque volontaire se réveille pour capturer tous les moustiques qui sont à l'intérieur de la case.
15: Les volontaires bénéficient d'une prise en charge rigoureuse garantissant leur sécurité et un suivi sanitaire tout au long des essais. Une fois capturés dans les cases expérimentales, les moustiques sont acheminés vers les laboratoires de la station où ils font l'objet d'analyses minutieuses. Au sein du Centre suisse de recherche scientifique en Côte d'Ivoire, les techniciens enchaînent les examens, identification des espèces, observation des comportements et évaluation de leur sensibilité ou de leur résistance aux outils testés. Derrière ces appareils, Philippe Tambriot détaille le processus.
17: Lorsqu'ils attrapent ces moustiques, ils les mettent dans ces tubes. Maintenant, je prends ce tube par exemple et j'observe à la loupe. C'est de la loupe que je vais trier. Lorsque j'ai fini de faire le tri, ceux qui sont morts, on les conserve dans ce tube. C'est pour voir le taux de résistance que nous les conservons ici, de 24 à 72 heures maximum. Si le moustique meurt, c'est que le produit est efficace contre lui. Mais si le moustique ne meurt pas, c'est que le produit n'est pas efficace contre lui.
15: L'autre composante du test se déroule en amont du cycle de vie des moustiques. Dans les rivières et points d'eau voisins du Tiassalé, des équipes procèdent à la collecte de lave de moustiques. Celles-ci sont ensuite élevées en milieu contrôlé au sein de la station expérimentale du Centre suisse de recherche scientifique en Côte d'Ivoire jusqu'à leur stade adulte. Une fois arrivées à maturité, ces moustiques sont exposées à différents produits et dispositifs en cours d'évaluation. Cette méthode permet aux chercheurs de travailler sur des populations dont l'âge, l'origine et les conditions de développement sont parfaitement maîtrisées, garantissant ainsi la fiabilité des résultats. Superviseur à la station expérimentale, Benjamin Tra explique que cette approche complète les observations de terrain.
18: On nous envoie des produits contre les moustiques. Et c'est avec ces moustiques-là qu'on teste les produits pour voir s'ils sont bons ou pas. Et ces produits nous permettent de voir soit la sensibilité, soit la résistance de ces moustiques-là. Ces tests que nous faisons ici rentrent dans le cadre de la lutte contre le paludisme.
15: La station a débuté ses activités en 2016. 7 ans plus tard, en 2023, elle franchit une étape majeure en obtenant l'accréditation GLP, Good Laboratory Practice, un label de l'Organisation mondiale de la santé garantissant le respect de bonnes pratiques de laboratoire. Cette reconnaissance fait d'elle l'un des 7 laboratoires au monde habilités à tester de nouveaux outils de lutte contre le paludisme. Les travaux menés au sein de cet établissement sont placés sous la supervision du professeur Benjamin Koudou, directeur de la recherche et du développement du CSRS.
19: C'est un centre stratégique. Il y a beaucoup de produits qui sont aujourd'hui sur le marché dont les tests d'évaluation ont été faits dans ce centre. Le choix de Tiassalé parce qu'en 2009, nous avons conduit une étude qui a montré que les moustiques de Tchassalé étaient très résistants aux insecticides qu'on prend pour traiter les moustiques. Le taux de résistance des moustiques était tel que ça a vraiment alerté le monde scientifique. C'est ainsi que nous avons décidé avec nos partenaires de construire ce laboratoire, de construire une station expérimentale ici à Tchassalé. Parce qu'il est dit maintenant au niveau scientifique que quand un produit marche ici à Tchassalé, c'est qu'il va marcher dans les autres pays.
15: Julien Daillé de retour de Tchassalé pour la Deutsche Welle.
2: À retenir dans l'actualité que l'Organisation mondiale de la santé va réunir ce mardi son comité d'urgence pour faire le point sur l'épidémie d'Ebola qui a fait, à l'heure qu'il est, 131 décès recensés, 513 cas suspects. Constance Fischer, j'en ai terminé pour aujourd'hui. À vous le micro.
20: Merci Eric et merci à vous toutes et tous surtout qui nous avez suivis encore ce matin. Rendez-vous ce soir pour la prochaine édition radio 17h TU. Excellente journée à toutes et à tous. Tchuss.

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3: On est ensemble, que vous soyez devant votre poste radio avec votre smartphone à la main, en streaming vidéo sur notre chaîne YouTube. Le programme est le même et il nous emmène ce soir dans une zone qui ne connaît pas de frontières pour Boko Haram et d'autres groupes armés, entre le Nigeria, le Cameroun, le Niger et le Tchad, pour parler du phénomène des enlèvements devenu une industrie structurée et lucrative. Ce sera dans votre focus Sahel+. Avant cela, on va aller en RDC, dans le Nord Kivu. On se demande comment va s'organiser la gestion de l'épidémie d'Ebola dans les zones sous contrôle rebelle. La prison centrale de Bamako, elle, était à l'origine prévue pour 400 détenus. Aujourd'hui, ils sont près de 3000. On va parler de la surpopulation carcérale au Mali, un sujet d'autant plus préoccupant qu'une vague de chaleur extrême fait régner une chape de plomb supplémentaire dans les cellules. Et puis, on va vous expliquer les circonstances d'une saisie record de cannabis en Casamance. Mais d'abord, on fait le tour de la planète et ça va nous prendre à peine 4 minutes.
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3: Les nouvelles du monde qui vous sont présentées ce soir par Salé. Mon ami Longo, bonsoir.
4: Bonsoir, bonsoir à toutes et à tous. Le président russe Vladimir Poutine est arrivé ce soir à Pékin. Cette visite officielle est destinée à afficher la solidité du partenariat entre la Russie et la Chine. Il doit rencontrer son homologue chinois Xi Jinping afin de discuter des renforcements de leur coopération stratégique et des grands dossiers internationaux. Cette visite intervient quelques jours après celle de Donald Trump en Chine dans un contexte de fortes tensions géopolitiques. Depuis la guerre en Ukraine, Moscou dépend davantage de ses liens économiques avec Pékin, alors que la Chine n'a jamais condamné l'invasion russe en Ukraine. Le chancelier allemand Friedrich Merz espère de son côté que Xi Jinping poussera Vladimir Poutine à mettre fin au conflit en Ukraine.
3: Donald Trump, lui, voit de très bonnes chances de parvenir à un accord avec l'Iran.
4: Mais il affirme que les États-Unis pourraient frapper de nouveau l'Iran dans les prochains jours. Il dit avoir été à une heure de lancer une attaque aujourd'hui avant de suspendre sa décision après une nouvelle proposition de paix de Téhéran. Selon Donald Trump, l'Iran cherche désormais un accord avec Washington, mais Washington menace de reprendre des frappes si aucun compromis n'est trouvé rapidement. De son côté, Téhéran réclame notamment la levée des sanctions américaines, le retrait des forces américaines stationnées près de l'Iran et les réparations après la guerre avec Israël. Les tensions restent fortes autour du détroit d'Ormuz, un passage stratégique pour le pétrole mondial. Pour leur part, les Émirats arabes unis affirment que les drones qui ont visé dimanche la centrale nucléaire de Baraka provenaient d'Irak. Depuis le début de la guerre au Moyen-Orient, plusieurs groupes armés pro-iraniens basés en Irak ont revendiqué des attaques contre les pays du Golfe.
3: Allez, au G7, finance ce plaidoyer pour le multilatéralisme malgré les divergences.
4: Réunis à Paris, les ministres des Finances du G7 ont affiché leur soutien au multilatéralisme face aux conséquences économiques de la guerre au Moyen-Orient. Les représentants des États-Unis, de la France, de l'Allemagne, du Japon ou encore du Royaume-Uni appellent à maintenir les dialogues malgré plusieurs désaccords, notamment sur les sanctions contre le pétrole russe. Les discussions ont porté sur les tensions au Moyen-Orient, les risques d'inflation et la flambée des prix du pétrole liés au blocage du détroit d'Ormuz. Le G7 souhaite éviter une crise alimentaire et préparer un plan d'action sur les engrais avant le sommet des chefs d'État prévu en juin à Evian. Et les banques centrales ont aussi réaffirmé leur engagement à lutter contre l'inflation et à préserver la stabilité financière mondiale.
3: Le ministre israélien des Finances d'extrême droite affirme que la CPI aurait demandé l'émission d'un mandat d'arrêt contre lui.
4: Bezalel Smotrich accuse l'autorité palestinienne d'être à l'origine de cette procédure et dénonce, selon ses mots, une cour antisémite. La CPI n'a pas confirmé cette information. En novembre dernier, des mandats d'arrêt avaient déjà été émis contre le premier ministre Benjamin Netanyahou et l'ex-ministre de la Défense Yoav Gallant pour des soupçons de crimes de guerre à Gaza. Et en réaction, le dirigeant d'extrême droite Bezalel Smotrich annonce vouloir accéder ou accélérer l'évacuation du village bédouin palestinien de Khan al-Ahmar en Cisjordanie occupée, un projet dénoncé par des ONG israéliennes.
3: Et puisque Salé, nous parlons de justice.
4: Oui, Jonathan Andich, fils du fondateur de la marque de vêtements Mango, a été placé sous contrôle judiciaire en Espagne. Une décision prise dans le cadre de l'enquête sur la mort de son père Isaac Andich. L'héritier est soupçonné d'homicide. Il a versé une caution d'1 million d'euros pour rester en liberté, surveillé et doit désormais remettre son passeport et pointer chaque semaine au tribunal. Son père, milliardaire hispano-turc, est décédé en décembre 2024 après une chute lors d'une randonnée près de Barcelone. L'affaire, d'abord considérée comme accidentelle, a finalement été rouverte par la justice espagnole.
3: Les nouvelles du monde avec Salé Mouanami Longo. Merci beaucoup Salé. Il est 17h, passé de 5 minutes en temps universel. 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Avec l'Organisation mondiale de la santé qui alerte sur l'ampleur et la rapidité de l'épidémie d'Ebola qui pourrait durer longtemps. L'Agence sanitaire de l'Union africaine, elle, a déclaré une urgence de santé publique continentale. La Croix-Rouge active son plus haut niveau de réponse. La fièvre hémorragique aurait déjà fait plus de 130 morts selon les autorités en RDC où 3 cas ont été confirmés à Goma et à Butembo. Or, vous savez, cette province est marquée par la guerre et les divisions. Vision territoriale, une partie du Nord Kivu reste sous contrôle du gouvernement congolais pendant que la ville de Goma et d'autres zones sont administrées par la rébellion du M23. Maintenant, les autorités promettent certes une riposte sur l'ensemble du territoire, mais sur le terrain, on demande à voir comment cette réponse sanitaire va effectivement s'organiser. C'est ce qu'a constaté pour vous Pascal Mouindo Mapenzi depuis Beni.
5: Nous avons des cas à Goma. Il y a des impératifs de sécurité de ce côté-là qui doivent être pris en compte.
6: Patrick Muyaya, porte-parole du gouvernement congolais, reconnaît que la coordination de la riposte contre Ebola pourrait être compliquée entre Kinshasa et les zones sous contrôle du M23, dont la ville de Goma. Mais le gouvernement se veut rassurant. À l'issue d'une réunion d'urgence présidée par le chef de l'État lundi 18 mai, Patrick Muyaya a assuré que la riposte sera menée sur l'ensemble du territoire.
5: Pour nous, et c'est clair que tous les compatriotes qui sont touchés, même s'ils sont dans les zones sous occupation, le gouvernement va s'assurer que l'aide puisse leur parvenir et que nous puissions partout être mobilisés pour mettre fin à cette épidémie comme on a vaincu les épidémies passées.
6: La province du Nord Kivu reste divisée entre des territoires administrés par l'État congolais et d'autres sous contrôle du M23, notamment autour de Goma. Pour John Banyene, président de la société civile du Nord Kivu, cette situation soulève des inquiétudes, mais ne doit pas empêcher la coordination de la riposte.
7: Nous faisons foi que cette coordination n'aura pas de convénients, bien qu'il y aura des difficultés, mais de part et d'autre, je crois que les autorités sanitaires sont déjà en alerte. Et la santé, elle est apolitique, le personnel de la santé sont apolitiques. Premièrement, c'est de sauver les vies humaines.
6: Lors des précédentes épidémies, les équipes sanitaires avaient dû intervenir dans des zones à conflit, parfois difficiles d'accès. Mais cette fois, la fragmentation administrative constitue un défi supplémentaire. Partager rapidement les formation, acheminer le matériel médical et garantir l'accès aux populations. À Kirumba, une localité située entre Butembo et Goma et administrée par le M23 depuis juin 2024, Evelyne Malambo exprime la crainte des habitants d'être oubliés.
8: Le gouvernement doit aussi s'occuper de nous car nous sommes des Congolais comme les autres. Nous demandons aux deux camps de mettre leur conflit de côté et d'agir pour le bien de la population.
6: En attendant la mise en place d'un plan commun de riposte, l'OMS et Africa CDC travaillent à la fois avec les autorités nationales de Kinshasa et celles de la rébellion à Goma pour centraliser les données épidémiologiques. Elles suggèrent de maintenir les contrôles au point de passage pour agir par-delà les lignes de front. Pascal Mouindo Mapenzi à Beni pour la Deutsche Welle.
3: Et puis, sachez encore que le prix Nobel de la paix, Denis Mukwege, a appelé le M23 à rouvrir l'aéroport international de Goma pour faciliter la réponse à cette épidémie d'Ebola. Toujours concernant le virus, Washington conseille fortement à ses ressortissants de ne pas se rendre en RDC, mais aussi au Soudan du Sud et en Ouganda. Et puis, on apprend qu'un ressortissant américain ayant contracté le virus en RDC sera hospitalisé en Allemagne dans une unité spécialisée de l'hôpital de la Charité à Berlin. On revient en RDC pour une conférence de presse à Kinshasa qui a réuni tout à l'heure le gratin de l'opposition congolaise. Martin Fayulu, Délice Sanga, Jean-Marc Kabound, des représentants des partis de Moïse Katumbi ou encore de Matata Ponyo, et puis des représentants de la société civile, le tout pour annoncer la création de la coalition Article 64. Leur objectif est de barrer la route à une révision constitutionnelle et à un troisième mandat du président Félix Tshisekedi. En fait, l'article 64 de la loi fondamentale oblige tout Congolais de s'opposer à l'exercice du pouvoir en violation de la Constitution. Wendy Bachy était à cette conférence de presse. Elle a tendu son micro à Prince Epengue. C'est le porte-parole de la plateforme Lamouka.
9: C'est Félix Tshisekedi de tripatrier la Constitution, de déchirer la loi fondamentale,
10: de la changer afin d'obtenir un troisième mandat. Nous avons entendu la volonté du peuple. Nous nous sommes mis ensemble dans la plateforme que nous avons dénommée C64, une coalition pour protéger la Constitution en mettant en mouvement l'article 64 de la Constitution qui dit que le peuple doit s'élever pour mettre un terme à tout celui qui tente de prendre le pouvoir par la force ou de l'exercer par la violence. Mais c'est Félix Tshisekedi est à 2 ans de la fin de son second et dernier mandat acquis frauduleusement. Il a transformé le gouvernement congolais en une équipe de campagne. Nous estimons ensemble, avec le peuple congolais, que changer les textes ne réglera aucun problème.
3: Voilà, Prince Epengé de la plateforme Lamouka qui répondait à Wendy Bashi à Kinshasa. En bref, la grève dans les transports lancée hier contre la hausse des prix du carburant au Kenya, elle est suspendue, du moins temporairement, pour une semaine. Hier, des protestations contre ces prix à la pompe qui augmentent à cause de la guerre au Moyen-Orient ont dégénéré et ont fait 4 morts et 30 de blessés, selon le gouvernement. Des défenseurs des droits de l'homme accusent la police et dénoncent un usage excessif de la force. Les manifestants avaient bloqué des grandes voies de circulation avec des barrages. Les conducteurs de bus et de minibus réclament notamment que l'État baisse les taxes perçues sur la vente de carburant pour alléger leurs factures.
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3: Il faut désengorger la maison d'arrêt centrale de Bamako. Un constat sur lequel les organisations de défense des droits humains, mais aussi les autorités, sont d'accord. La surpopulation carcérale est un problème de longue date dans cette prison, mais la canicule et ses fortes chaleurs actuelles rendent le séjour pour les détenus encore plus difficile. Des conditions qui peuvent même conduire à des décès en cellule. On rejoint à Bamako notre correspondant Mahamadou Kane.
11: La maison centrale d'arrêt de Bamako, ou MCA, avait, quand elle a été inaugurée en 1951, une capacité d'accueil de 400 détenus. C'était encore la période de la colonisation. Aujourd'hui, l'établissement pénitentiaire, situé en plein cœur de la capitale malienne, compte plus de 3000 pensionnaires. Des opérations de transfert régulières permettent à ce nombre de baisser, mais pas assez pour désengorger la prison. C'est ce dont témoigne ce texte détenu qui préfère garder l'anonymat.
12: Je raconte.
11: Les détenus ont ainsi du mal à s'allonger ou à dormir, compte tenu de leur nombre largement au-dessus de la moyenne. Sur place, si tu n'as pas un proche qui te donne un coup de main, les questions liées à l'alimentation ou encore à l'accès aux soins demeurent des défis croissants. La lenteur dans l'exécution des procédures judiciaires, mais aussi les détentions préventives, sont les principales causes de cette surpopulation qui a des conséquences notamment en cette période de l'année où les températures peuvent grimper jusqu'à 42 voire 44 degrés à Bamako. En période de canicule, il y a beaucoup de décès en cellule au niveau de la MCA, la maison centrale d'arrêt. Cela est principalement dû à l'étroitesse des cellules. Cela provoque malheureusement des maladies ou des décès parmi les détenus. Toutefois, des initiatives existent pour désengorger les prisons afin de rendre la vie plus agréable à ces justiciables privés de liberté. Le projet Passerelle a, dans ce cadre, été lancé en février 2026. Ces activités viennent de démarrer à l'initiative d'Avocats sans frontières Canada, de Trujillo de Mali, la CNDH, la Commission nationale des droits de l'homme, avec l'appui de l'Union européenne. Il a pour objet d'améliorer d'ici à 2027 les conditions de détention à la MCA. Pour désengorger la grande prison de Bamako, les autorités de la transition ont procédé en 2022 à l'ouverture du centre de détention moderne de Kenyoroba, situé à une 60aine de kilomètres de Bamako. L'établissement peut accueillir jusqu'à 2500 détenus. Mahamadou Kane, Bamako pour la Deutsche Welle.
3: Et on part en Casamance où l'armée sénégalaise a lancé une nouvelle opération de lutte contre la culture clandestine de cannabis avec une récente saisie record de chanvre. Le trafic de cannabis avec celui du bois rare était traditionnellement un des principaux moyens de financement du mouvement des forces démocratiques de Casamance, un groupe armé qui entretient un conflit larvé avec l'État sénégalais depuis plus de 4 décennies. Mais aujourd'hui, la rébellion est affaiblie et fragmentée et les groupes criminels contrôlent aussi une partie de cette économie criminelle. Le reste, c'est notre correspondant Mamadou Alpha Diallo qui vous le raconte.
12: Au cours de cette récente opération, plus de 10 tonnes de cannabis ou de chanvre indien, selon l'appellation, ont été détruites. L'armée sénégalaise a aussi annoncé avoir interpellé 14 personnes et saisi des armes de guerre. En mars dernier, deux opérations similaires visant à détruire des champs de cannabis dans la région avaient coûté la vie à 4 militaires sénégalais. Le colonel Cheikh Gueye, le commandant de la zone militaire de Jigensor, a expliqué l'objectif de cette opération menée depuis le 1er mai dans le nord Sinjan.
13: L'opération Elal que nous venons de terminer avait effectivement pour objectif de frapper donc, le cœur de l'économie criminelle et de guerre donc, sur cette partie du nord Sinjan. Nous avons eu à faire des saisies de pratiquement plus de 6 tonnes de produits liés au chanvre indien, dont 3 tonnes de chanvre déjà traitées, conditionné et prêt à être commercialisé. Ça dépasse pratiquement les 400 millions.
12: L'armée sénégalaise conduit régulièrement ce genre d'opération. En 2022, des dizaines de sacs de cannabis avaient été détruits dans des camps du mouvement des forces démocratiques de Casamance, le MFDC. En 2025 aussi, l'armée avait détruit 14 hectares de culture illégale dans les îles situées dans l'embouchure du fleuve Casamance. En dépit de ces opérations, ce trafic semble donc persister. Madja Diop Sané, président de l'organisation Vision Citoyenne, explique que cette économie illégale se développe sur la crise engendrée par le conflit casamassé.
14: Ce qu'il faut comprendre, que la Casamance continue de traverser une crise qui a plus de 40 ans. Cette culture de sabre indien fait partie de ce que l'on appelle l'économie de guerre. Des zones qui sont restées longtemps sans voir la présence de l'État. Les populations étaient laissées à elles-mêmes, donc elles n'ont trouvé rien d'autre que peut-être la culture du chanvre indien pour pouvoir survivre. Ce qu'il faut comprendre quand même, que le chanvre indien, le kilogramme de chanvre indien peut aller jusqu'à 100 000 francs. Les gens y trouvent véritablement leur compte.
12: Mais le MFDC n'est pas le seul à profiter de cette activité lucrative. Des organisations criminelles gravitent autour de cette production, profitant d'une situation où la Casamance n'est ni en guerre, ni véritablement en paix. Mamadou Alpha Diallo, à Jigensor pour la Deutsche Welle.
3: Et puis encore deux infos. En bref, pour se rendre au Togo, les visiteurs africains n'ont désormais plus besoin de visa d'entrée. Il suffit de détenir un passeport en cours de validité pour pouvoir séjourner jusqu'à 30 jours dans le pays. Il faut au préalable remplir toutefois une déclaration de voyage en ligne. Et puis un peu de pub pour notre page Facebook. Si vous voulez connaître l'ensemble des groupes pour les éliminatoires à la CAN 2027 de football, eh bien on vient de vous les poster. Le tirage au sort qui a réparti les 48 équipes a eu lieu tout à l'heure au Caire. Et je peux vous dire, juste pour éveiller encore un peu plus votre curiosité, que la Côte d'Ivoire hérite d'une poule particulièrement relevée.
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3: Quand on suit l'actualité dans le Sahel, il y a une information qui revient régulièrement et qui commence par ces mots. Un nouvel enlèvement de masse a eu lieu. On va donc parler ce soir de l'industrie du kidnapping ou comment les djihadistes de Boko Haram et d'autres groupes armés se financent pour opérer dans une zone qui s'étend sur au moins quatre pays, le Nigeria, le Tchad, le Niger et le Cameroun. C'est le thème de notre Focus Sahel Plus ce soir avec Georges Ibrahim Tunkara. Bonsoir.
16: Bonsoir Marco, bonsoir à tous.
3: Et quelle est tout d'abord l'ampleur de ce phénomène des kidnappings?
16: Alors, au Nigeria, par exemple, selon un rapport du cabinet de conseil SBM Intelligence basé au Nigeria, ce rapport donc nous dit qu'entre juillet 2024 et juillet 2025, donc sur un an à peu près, plus de 4700 personnes ont été enlevées lors de près d'un millier d'incidents. On compte des centaines de morts liées à ces raptes qui visent régulièrement des écoles. Et ils ont lieu surtout dans le nord du Nigeria, mais aussi dans le centre, commis par divers groupes dont les plus connus sont Boko Haram, classé organisation terroriste par l'ONU en 2014, mais aussi la branche ouest africaine du groupe État islamique, ISWAP. Mais les enlèvements n'ont pas seulement lieu au Nigeria, ils ont lieu aussi au Cameroun, comme l'an dernier avec l'enlèvement des passagers d'un bus dans l'extrême nord du pays, ou encore récemment au Niger, où ce même groupe a enlevé fin mars 7 ressortissants tchadiens près de la frontière avec le Tchad. Alors pourquoi ces enlèvements de masse par Boko Haram? Nous avons posé la question à Remadi Wanati, chercheur à l'Institut d'études et de sécurité.
17: Ces enlèvements servent deux causes principales. La première, c'est le recrutement forcé des jeunes gens dans les rangs de ces groupes, le recrutement des jeunes femmes, le recrutement même des fois des communautés entières utilisées comme combattants ou comme main-d'œuvre par ces groupes, ou bien encore comme esclaves sexuels. mais les enlèvements servent aussi une cause économique très importante, notamment donc la collecte des rançons payées en milliers et des fois en millions de naira ou de CFA par les familles, les communautés et dans une moindre mesure les États pour récupérer justement les personnes kidnappées.
3: Voilà, cet expert vient de nous le dire, hein, un des principaux buts de ces enlèvements, c'est l'argent, ce sont les rançons.
16: Effectivement, Marco, pour les otages tchadiens dont on parlait tout à l'heure, les djihadistes demandent 50 millions de francs CFA pour 5 otages. Pour le 6e, parce qu'il est médecin, Boko Haram réclame même 10 fois ce montant, c'est-à-dire 500 millions de francs CFA. Ce sont donc des sommes énormes et les ravisseurs finissent souvent par en obtenir au moins une partie. Si le rapport de SB Morgan Nigeria qualifie cette industrie de lucrative, c'est qu'au Nigeria, les demandes de rançon sur un an ont avoisiné les 35 millions de dollars, dont plus de 1,8 million, soit près de 5% de la somme exigée, aurait été payée par l'État ou les familles des otages.
3: Alors pourtant, face aux rançons, la politique officielle du Nigeria est de ne pas payer pour ne pas financer le terrorisme.
16: Effectivement, il faut savoir aussi qu'en 2022, Abuja a adopté une loi qui punit pénalement le paiement de rançon. Payer des ravisseurs peut conduire même à une peine d'emprisonnement pouvant aller jusqu'à 15 ans. Mais cette loi ne semble pas être appliquée par les autorités sur le terrain puisque de nombreux Nigérians continuent de verser des rançons pour libérer des proches.
3: Oui, et pas seulement les familles. A priori, les autorités, elles aussi, paient des rançons. On a appris en février qu'Abuja aurait versé une somme astronomique pour la libération de 230 élèves.
16: Effectivement, les autorités nigériennes sont soupçonnées d'avoir versé une rançon à Boko Haram pour obtenir la libération d'environ 230 élèves et membres du personnel d'une école catholique enlevée en novembre 2025 dans l'État de Niger. Ces accusations surviennent dans un contexte de pression internationale, notamment de la part de l'administration Trump, qui reproche au Nigeria de ne pas assurer la protection des chrétiens. Selon une enquête de l'AFP publiée le 23 février dernier, qui s'appuie sur plusieurs sources de renseignement, le gouvernement nigérian aurait payé une somme importante au groupe djihadiste Boko Haram. Les montants évoqués divergent. Certains parlent d'environ 6 millions d'euros, tandis que d'autres estiment la rançon à près de 1,3 million d'euros au total. Toujours d'après ces sources, l'argent aurait été remis en espèces, transporté par hélicoptère jusqu'à un chef de Boko Haram dans l'état de Borno. Le gouvernement nigérian rejette fermement ces accusations qu'il qualifie d'infondées.
3: Alors on a des enlèvements donc dans plusieurs pays, car on le disait au début, hein, Boko Haram opère sur une zone qui ne connaît pas de frontières.
16: Boko Haram, il faut le savoir, est né en 2002 à Maïdougouri, dans l'état de Borno, dans le nord-est du Nigeria. Le groupe a été fondé par le prédicateur Mohamed Youssouf avec pour objectif d'établir un état islamique radical. Le nom Boko Haram est issu de la langue Hausa et signifie « l'éducation occidentale est un péché ». Le groupe rejette toute influence culturelle et politique occidentale, considérée comme corrompue. C'est à Maïdougouri donc que le mouvement établit ses premières bases et construit son influence religieuse. Au fil du temps, Boko Haram a dépassé le cadre nigérian pour devenir une menace régionale. Le groupe a étendu ses activités au Niger, au Tchad et au Cameroun, dans l'ensemble du bassin du lac Tchad, où il est toujours très actif. En quoi le bassin du lac Tchad est-il si important dans la stratégie de Boko Haram? Nous avons également posé la question au chercheur Remadi Kwanati de l'Institut d'études et de sécurité.
17: Le bassin du lac Tchad est important parce que d'abord c'est un espace transfrontalier et le bassin du lac Tchad n'est pas très loin justement de l'espace du Sahel qui de l'autre côté aussi est touché par les mêmes affiliés de l'État islamique comme l'EGS. Et de l'autre côté, il y a au nord la Libye qui continue d'être un point de passage important en fait d'hommes et d'armes vers le bassin du lac Tchad. Un autre avantage du bassin du lac Tchad pour ces groupes, c'est aussi que c'est une zone qui est située aux marges des États, où la présence de l'État a toujours été assez faible. C'est une zone de production économique assez importante parce que production agricole, production avicole, production pastorale, qui permet une sorte d'économie transfrontalière locale assez forte. L'écosystème géographique du bassin du lac Tchad est aussi particulier. C'est une zone qui est très enclavée à cause des îles, des marécages et des zones de forêt, et donc constitue aussi une bonne zone justement pour se camoufler et se cacher lorsque la pression militaire devient très importante.
3: Alors Boko Haram n'est pas seul, le groupe fait aussi face dans le bassin du lac Tchad à une mouvance djihadiste dissidente, c'est l'ISWAP.
16: Oui, effectivement, l'ISWAP, qui signifie donc le groupe État islamique pour l'Afrique de l'Ouest, est apparu en 2016 à la suite d'une scission majeure au sein donc de Boko Haram. Cette dissidence est née du désaccord de certains membres avec la stratégie extrêmement radicale d'Aboubakar Shekau, le chef historique du groupe, dont les méthodes visaient indistinctement les populations civiles, y compris musulmanes. En rupture avec cette ligne, l'ISWAP a prêté allégeance à l'État islamique et a adopté une approche plus structurée et organisée. Le groupe cherche notamment à renforcer son implantation en développant des relations cordiales avec les populations locales plutôt que de recourir uniquement à la terreur. Depuis, Boko Haram et l'ISWAP devenus rivaux s'affrontent dans une lutte violente pour le contrôle des territoires et des ressources dans le bassin du lac Tchad, alimentant une véritable guerre fratricide.
3: Maintenant, dernière question. Quel est le niveau de réponse militaire des États à ces attaques de Boko Haram et de l'ISWAP?
16: Alors, les États de la région tentent, hein, tant bien que mal, de coordonner leur réponse militaire face à ces deux groupes, mais les choses ne sont pas faciles pour ces États, comme nous le dit le chercheur Remadi Wanati.
17: Les réponses de chaque État ont d'abord été des réponses militaires, organisées par chacun des États au niveau de son territoire, mais les quatre États sont aussi tous membres d'une même organisation régionale, la Commission du bassin du lac Tchad, qui a mis en place la force multinationale mixte. En plus de cela, il y a aussi un aspect non militaire de ce combat à travers une stratégie régionale de stabilisation consistant à apporter des actions de développement, renforcement de la présence de l'État dans les communautés touchées par Boko Haram. Après plus d'une décennie, cette guerre asymétrique continue sur le terrain et ceci interroge dans une certaine mesure l'efficacité des différentes réponses qui ont été apportées. Et dans beaucoup de cas, Boko Haram a montré beaucoup de capacités à s'adapter à ses réponses et à montrer une résilience, se reconstituer et revenir sur le terrain, continuer à poser des problèmes à l'ensemble des États et des communautés.
16: Alors, il faut ajouter que depuis 2009, hein, cette insurrection djihadiste menée par Boko Haram, puis par son rival, le groupe État islamique en Afrique de l'Ouest, ISWAP, a fait selon l'ONU plus de 40 000 morts et 2 millions de déplacés dans le nord-est du Nigeria, pays le plus peuplé d'Afrique. Et c'est pour aider le Nigeria dans la guerre contre ces mouvements que Washington a, depuis l'an dernier, déployé environ 200 soldats dans le pays pour soutenir et former ses forces armées.
3: Avec des frappes menées ces derniers jours. Georges Ibrahim Tounkara, merci beaucoup pour ce Focus Sahel Plus consacré ce soir à l'industrie du kidnapping au Sahel, à retrouver évidemment en ligne sur toutes nos plateformes. Il est 17h, passé de quasiment 30 minutes en temps universel. C'est la fin de cette édition. Merci beaucoup de l'avoir suivi. Merci de votre fidélité. Je vous souhaite une excellente soirée. On est ensemble.